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1: La météo.
2: Ce jeudi 30 juillet matin sur le massif du 106, l'ambiance est déjà douce avec des températures proches de 20 à 24 degrés. Le soleil est présent en début de journée, mais le ciel deviendra plus instable assez rapidement. Le vent sera faible avec des rafales potentiellement inférieures à 30 km/h. En fin de matinée et en début d'après-midi, quelques averses à caractère orageux peuvent circuler sur le massif. Les températures seront autour de 23 degrés. Une hausse est ensuite attendue en fin d'après-midi avec jusqu'à 31 degrés avant un nouveau risque d'averses, notamment en soirée. Pour demain vendredi, le temps sera plus humide le matin, puis plus calme l'après-midi avec le retour du soleil. Voilà pour la météo. 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
2: Ce jeudi 30 juillet matin sur le massif du Sancy, l'ambiance est déjà douce avec des températures proches de 20 à 24 degrés. Le soleil est présent en début de journée, mais le ciel deviendra plus instable assez rapidement. Le vent sera faible avec des rafales potentiellement inférieures à 30 km/h. En fin de matinée, en début d'après-midi, quelques averses à caractère orageux peuvent circuler sur le massif. Les températures seront autour de 23 degrés. Une hausse est ensuite attendue en fin d'après-midi avec jusqu'à 31 degrés avant un nouveau risque d'averses, notamment en soirée. Pour demain vendredi, le temps sera plus humide le matin, puis plus calme l'après-midi avec le retour du soleil. Voilà pour la météo. 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
1: La météo.
2: Ce jeudi 30 juillet matin sur le massif du 106, l'ambiance est déjà douce avec des températures proches de 20 à 24 degrés. Le soleil est présent en début de journée, mais le ciel deviendra plus instable assez rapidement. Le vent sera faible avec des rafales potentiellement inférieures à 30 km/h. En fin de matinée et en début d'après-midi, quelques averses à caractère orageux peuvent circuler sur le massif. Les températures seront autour de 23 degrés. Une hausse est ensuite attendue en fin d'après-midi avec jusqu'à 31 degrés avant un nouveau risque d'averses, notamment en soirée. Pour demain vendredi, le temps sera plus humide le matin, puis plus calme l'après-midi avec le retour du soleil. Voilà pour la météo. 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
2: Ce jeudi 30 juillet matin sur le massif du Sensi, l'ambiance est déjà douce avec des températures proches de 20 à 24 degrés. Le soleil est présent en début de journée, mais le ciel deviendra plus instable assez rapidement. Le vent sera faible avec des rafales potentiellement inférieures à 30 km/h. En fin de matinée, en début d'après-midi, quelques averses à caractère orageux peuvent circuler sur le massif. Les températures seront autour de 23 degrés. Une hausse est ensuite attendue en fin d'après-midi avec jusqu'à 31 degrés avant un nouveau risque d'averse, notamment en soirée. Pour demain vendredi, le temps sera plus humide le matin, puis plus calme l'après-midi avec le retour du soleil. Voilà pour la météo. 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
1: La météo.
2: Ce jeudi 30 juillet, la journée s'annonce globalement changeante. Après un début de matinée doux et lumineux, le ciel deviendra plus instable avec des averses possibles, notamment à la mi-journée et en début d'après-midi. Les températures resteront proches des 23 degrés avant de remonter jusqu'à 31 degrés en fin de journée. Le vent restera faible sur l'ensemble du massif avec des rafales qui seront généralement en dessous des 30 km/h. Ce soir, une nouvelle salve d'averses orageuses peuvent être possible et pourra concerner certains secteurs. Pour demain vendredi, la journée sera pluvieuse avec des conditions qui viendront plus calmes au cours de la journée. Et enfin, pour le début du week-end, samedi retrouvera un temps plus ensoleillé et plus chaud. Voilà pour la météo. 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

Le plat du jour nous invite à aller à la mer avec des papillotes de cabillaud au citron et au curry. Pour 4 personnes, prévoyez 4 filets de cabillaud, une carotte, un citron en rondelles, le jus d'un demi-citron, une cuillerée à café de curry, une cuillerée à café de muscade, de l'huile d'olive, du sel et du poivre. Allez, c'est parti. On met le four à préchauffer à 180 degrés. On dispose les filets de cabillaud sur des feuilles de papier cuisson. On épluche la carotte qu'on coupe en bâtonnets assez fins. On les dispose sur les filets de cabillaud. On ajoute sur ces filets des rondelles de citron. Ensuite, on prépare le jus. On mélange le jus de citron, l'huile d'olive. On ajoute les épices, curry, muscade, du sel et du poivre. On mélange bien. On répartit sur les filets de cabillaud. On referme pour former de jolies papillotes qu'on enfourne pour environ 15 minutes. Quelques légumes de saison, du riz et bon appétit !

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2: Ce jeudi 30 juillet, la journée s'annonce globalement changeante. Après un début de matinée doux et lumineux, le ciel deviendra plus instable avec des averses possibles, notamment à la mi-journée et en début d'après-midi. Les températures resteront proches des 23 degrés avant de remonter jusqu'à 31 degrés en fin de journée. Le vent restera faible sur l'ensemble du massif avec des rafales qui seront généralement en dessous des 30 km/h. Ce soir, une nouvelle salve d'averses orageuses peuvent être possible et pourra concerner certains secteurs. Pour demain vendredi, la journée sera pluvieuse avec des conditions qui viendront plus calmes au cours de la journée. Et enfin, pour le début du week-end, samedi, retrouvera un temps plus ensoleillé et plus chaud. Voilà pour la météo. 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

Indochine, les nouveaux soleils à l'instant sur Sensi FM. J'espère que vous allez bien. Bon début de journée à tous. Jeudi 30 juillet, c'est Sensi Matin jusqu'à 10h. 9h passé de 42 minutes. Dans quelques minutes, on va retrouver Naya avec Girl in the Moon, également Charlie XCX, son nouveau single. Juste avant, on enchaîne avec le magnifique son de Halsey. Voici Without Me pour bien débuter la journée sur Sensi FM 103.5 ABS et sur partout dans le massif du Sensi sur www.sensifm.fr.

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Charlie XCX à l'instant avec Wink Wink sur 106 FM, le rythme des sommets à baisse sur le 103.5, également partout dans le massif du 106 sur www.106fm.fr. D'ailleurs, Charlie XCX Wink Wink que nous venons d'écouter à l'instant fait partie de son dernier album qui est sorti le 24 juillet dernier dans les bacs. Il est nommé Music, Fashion and Film. Allez, il est bientôt 10h, vous écoutez 106 FM, 106 matin, c'est bientôt terminé. À 10h, vous retrouverez Maxime pour le 10-12. Quant à nous, on repart bien sûr avec les meilleurs rythmes dans les sommets sur 106 FM. Dans quelques minutes, téléphone, Kaigo pour terminer l'heure juste avant cette thérapie taxi. Voici été 90. Bonne matinée à tous avec 106 FM dans les oreilles. Et si le

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0: Go avec Firestone à l'instant sur 106 FM.
1: Ce jeudi 30 juillet, ah ben, c'est globalement changeante, avec un début de matinée doux et lumineux. Le ciel deviendra plus instable avec les averses possibles.
0: Ah ben, un petit problème technique, je sais pas pourquoi c'est parti. D'ailleurs, ma voix est partie, c'est bizarre. Bonjour Maxime,
2: bonjour,
0: comment ça va?
2: Bonjour, ça va et toi?
0: Bon ben, ça va très bien. Bon ben, écoute, je te rends l'antenne, je te passe la main. Il est 10h.
2: Exactement.
0: Allez, c'est parti pour le 10-12, let's go.
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2: Vous écoutez 106 FM, jeudi 30 juillet, il est 10h.
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2: Et cette fois, la météo va bien partir correctement sur 106 FM et on enchaînera avec Jean-Pierre Madère et Macumba sur 106 FM.
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0: Ce jeudi 30 juillet, la journée s'annonce globalement changeante avec un début de matinée doux et lumineux. Le ciel deviendra plus instable avec des averses possibles, notamment à la mi-journée et en début d'après-midi. Les températures resteront proches des 23 degrés avant de remonter jusqu'à 31 degrés en fin de journée. Le vent restera faible sur l'ensemble du massif avec des rafales qui seront généralement en dessous des 30 km/h. Ce soir, une nouvelle salve d'averses orageuses peuvent être possibles et pourra concerner certains secteurs. Pour demain vendredi, la journée sera pluvieuse avec des conditions qui viendront plus calmes au cours de la journée. Et enfin, pour le début du week-end, samedi retrouvera un temps plus ensoleillé et plus chaud. Voilà pour la météo. 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
2: Bonjour.
3: Alors bonjour, on se retrouve pour l'agenda patrimoine et culture.
2: Oui.
3: Donc on commence avec le dimanche 2 août avec la fête des estives.
2: Alors la fête des estives dimanche 2 août qui aura lieu à Besse et également sur le panorama du lac Pavin, un très beau site. On commencera par la montée des troupeaux, accompagnée des estivants jusqu'au lac du panorama du Pavin. Avec sur ce lieu des animations diverses, des métiers d'autrefois, des repas et des dégustations. Également le 2 août, n'oubliez pas d'assister au festival D440. C'est un festival qui est éclaté sur tout le massif du Sensi, un festival de musique classique. Et on aura en présence donc tous les musiciens d'un spectacle assez grandiose, avec un spectacle musical et chorégraphique d'envergure, qui va réunir 23 musiciens et 7 danseurs. Donc c'est l'ouverture de ce festival de musique classique D440.
4: Lundi 3 août, on est dans les itinérances du patrimoine, on a une randonnée fermière. C'est un guide accompagnateur qui part du parvis du lac Pavin et qui accompagne les visiteurs jusqu'au Montchal, où ils vont rencontrer Ludo et Sophie, qui donc sont chevriers et chevrières à Serre-Haut, qui font paître les chèvres l'été dans les pâturages autour du Pavin. Et donc là, pour les personnes, c'est l'occasion de les rencontrer, de découvrir leur métier, de comprendre en fait l'intérêt de leurs activités sur le paysage local, puisque les chèvres, elles participent à l'entretien en fait des paysages. Et ensuite, ensemble, ils se rendront sur le lieu de traite qui est sur le parvis du lac Pavin, où là, les gens peuvent se rendre aussi pour assister à la traite, parler avec Ludo et Sophie. Et puis, c'est un petit temps d'échange aussi pour découvrir un petit moment hors du temps, puisque c'est toujours super agréable d'être avec eux.
3: D'accord. Alors, on continue avec le 4 août.
2: Alors, le 4 août, c'est un spectacle de théâtre de rue qui s'appelle Crasse. Donc, Crasse, c'est un petit truc avec une gueule de nouveau-né, un petit peu raté, les oreilles décollées, les yeux tombés en orbite, un pif de profil et bouche pourrie. Donc, c'est un spectacle un petit peu déjanté, un spectacle quand même familial, mais tout se passe bien. C'est un clown un peu cruel, mais je vous promets, tout passera bien. Voilà. Donc, on enchaîne après le vendredi 7 août par un concert, Blue Jack, à 21h. C'est un duo de guitare-voix avec des reprises variées, mêlant des standards et des modernités, allant de la pop au folk, en passant par la soul, avec Claire, qui a une voix puissante et unique, accompagnée par les guitares de d'Ivan, Blue Jack. Alors ensuite, on terminera cette semaine par la traditionnelle brocante le samedi 8 et dimanche 9 août dans les rues de Besse.
3: D'accord, merci beaucoup.

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0: Et 11h, et nous sommes le jeudi 30 juillet.
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0: Le soleil dominera sur une bonne partie de la journée avec quelques nuages qui se développeront sur les reliefs dans l'après-midi avec un risque d'orage possible en fin de journée. Les températures iront de 21 degrés à 26 degrés. Dans l'après-midi, il fait bon, c'est l'été. Et on continue dans un instant avec Gauvin, Serge, Calogero, Clara et Tiani, mais tout de suite Dire Straits. Bienvenue sur le 103.5 106 FM.
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0: Aujourd'hui, je vous propose des muffins aux courgettes avec un cœur fondant au fromage. Prévoyez 2 courgettes moyennes, 3 œufs, 150 g de farine, un sachet de levure chimique, 120 g de fromage râpé, 100 g de fromage frais en dés ou type mozzarella, 3 cuillerées à soupe d'huile d'olive, 2 cuillerées à soupe de persil haché, du sel et du poivre. C'est parti! Commencez par laver et râper vos courgettes. Ensuite, vous les pressez bien dans une passoire ou dans un linge pour éliminer l'excès d'eau. Préchauffez le four à 180 degrés. Vous battez les œufs avec l'huile. Vous ajoutez la farine, la levure et vous mélangez. On ajoute ensuite le fromage râpé, le persil, le sel, le poivre et on mélange encore. Et pour finir, on met nos courgettes bien essorées et on mélange. Prenez des petits moules à muffins graissés et vous remplissez avec la préparation jusqu'à mi-hauteur. Vous mettez ensuite un petit morceau de fromage frais et vous complétez jusqu'en haut du muffin. On met au four environ 30 minutes. On laisse tiédir un petit peu avant de démouler. Et on sert chaud pour profiter du cœur fondant, soit à l'apéritif ou bien avec une salade. Bon appétit!
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1: Bonjour Jean-René.
2: Ah bonjour Robin, c'est la fin du mois.
1: C'est la fin du mois.
2: C'est l'été.
1: C'est super, c'est génial, c'est baisse. Ouais. La question que j'ai à te poser quand même tout de suite.
2: Mais je t'en prie.
1: Est-ce que c'est la dernière semaine du mois ou c'est la dernière semaine du monde?
2: Ah, ça c'est une question.
1: Parce que le mois d'août.
2: Ah bon?
1: Je sais pas.
2: Il y a des prédictions?
1: Ah ben non, mais je suis bête, parce que cette semaine-là, on couvre le 1er août. Ah ben donc...
2: Bah là, c'est une semaine à cheval.
1: Et là, je tombe à l'eau, plouf.
2: C'est à cheval, du mercredi 29 juillet au mardi 4 août. Alors, peut-être d'ici là, on sera plus là, mais enfin...
1: Bah, Cinébès est toujours là, survivra à l'envahisseur.
2: À nous, c'est sûr. Tu sais que le Cinébès a été successivement, alors je sais pas dans quel sens, hein, une gendarmerie, avec une prison, d'ailleurs, une grille, voilà. Et aussi un immeuble d'habitation, où il y a un personnel un peu âgé de la mairie qui a vécu dans ce bâtiment. Et dans les années 75, pour ouvrir en 80, ça s'est transformé en foyer rural. Il y avait cinéma.
1: D'accord,
2: aussi.
1: Voilà. Super intéressant.
2: Ouais, il y a une histoire.
1: Bon, alors, pour cette semaine, qu'est-ce que nous avons de beau?
2: Pour cette semaine, ce qui rentre, ce qui est nouveau, nous avons Vaiana. Alors, Vaiana, la légende du bout du monde, on l'a vu il y a 10 ans, en 2016, ouais, sous forme d'animation, et là, ils ont mis des vrais acteurs et actrices en série. Alors, ça peut être marrant. Il y a Dwayne Johnson. Ça va être rigolo. Alors, l'histoire est simple. Répondant à l'appel de l'océan, Vaiana s'aventure pour la première fois par-delà le récif de son île, de Motutnui, et elle est accompagnée du célèbre demi-dieu Maui, qu'elle embarque pour un voyage inoubliable destiné à permettre à son peuple de retrouver sa prospérité. Waouh, formidable.
1: Super intéressant.
2: Ouais. Ça, c'est pour les enfants aussi, et les grands, évidemment. Alors, ce qui n'est pas pour les enfants, c'est le film qui suit. On l'appelait Robin des Bois, car j'ai découvert un peu tard qu'il était interdit aux moins de 12 ans, avec avertissement. Donc, il faut des grands 12 ans avertis.
1: D'accord.
2: Ouais. C'est un film d'action, d'aventure, un thriller, ça dure 2 heures. Et l'histoire est la suivante. Hanté par son passé, après une vie de crime et de violence, Romain Desbois est laissé pour mort à l'issue d'un combat qu'il pensait être le dernier. Recueilli par une femme mystérieuse, il se voit offrir une ultime chance de rédemption. Donc, à mon avis, il y a de l'action. Et voilà.
1: Il y a de l'action. Et la petite histoire, mon prénom vient justement de l'univers de Romain Desbois.
2: C'est vrai. Donc tes parents étaient fans de Romain Desbois?
1: Et oui, à ce qui paraît. Si je dis mon deuxième prénom, je pense que tu comprendras de suite les liens.
2: Vas-y.
1: On a la radio. Bon, allez. Richard.
2: Ah ouais.
1: Ah, Richard. Et oui.
2: Mais tu t'es pas appelé Mickey, hein? T'as évité le pire.
1: Ouais, c'est vrai, t'as raison.
2: Ah oui, Romain, c'est anglais. Enfin,
1: Robin, yeah. Robin, yeah.
2: Robin. Yeah. Alors ensuite, on va passer par un film qui s'appelle Le Passage. Alors ça aussi, c'est tout public avec avertissement. Dans la distribution, on a Omar Sy. C'est un film que je n'ai pas vu. Moi, je ne vois pas les films avant, hein. Très peu. Et l'histoire est la suivante. Amira est chirurgienne à Chicago. Un message d'anniversaire fait vibrer son téléphone et le passé refait surface. Des années plus tôt, le soir de ses 40 ans, une bombe pulvérise son appartement à Alep, en Syrie. Amira n'a alors qu'un réflexe, saisir sa fille et s'enfuir. Sur le chemin de l'exil, elle découvre que l'espoir a parfois le visage d'un inconnu, la force d'un geste simple et le pouvoir immense de changer une vie. La question, jusqu'où iriez-vous pour sauver ceux que vous aimez?
1: Je crois qu'on dirait jusqu'au bout de... Infini?
2: Ouais, on peut l'espérer.
1: On peut espérer. Ben en fait, si on va pas au bout concrètement de la personne en face, ben n'aimez pas quoi.
2: Ben,
1: on va dire ça comme
2: c'est
1: ça.
2: C'est peut-être une conclusion. Ouais. Ou alors elle aimait mal, ou alors elle était un peu indisposée ce jour-là. On peut arriver. Hein.
1: Ça peut
2: on
1: arriver.
2: Peut pas être un héros tous les jours.
1: Il y a des hauts et des bas, comme tout le monde.
2: Ah oui.
1: Totalement.
2: Et puis bien sûr, dans cette semaine, on reprend Toy Story 5, on reprend des mignons et des monstres, et on reprend Supergirl. Pourquoi s'en priver?
1: Ben oui, des films de qualité.
2: Voilà, et au mois d'août, c'est une autre histoire.
1: C'est une autre histoire. Et on verra si on est toujours là pour pouvoir vous les présenter.
2: Bon, oh oui, Romain, il n'y a pas de danger. Tu ne prends pas de vacances, toi?
1: Il n'y a pas de danger. Ah, oh, si, je prends. Ah, je prends un peu de vacances quand même.
2: Au mois de novembre.
1: Oh, ah, t'abuses. Oui, c'est vrai qu'on va me voir beaucoup souvent sur le terrain durant cet été, mais je vais quand même prendre des vacances.
2: Ah, c'est votre première année quand même, c'est la plus belle. Hein.
1: Mais la seconde sera encore mieux.
2: Bah oui. Faut voir.
1: Écoute, on espère que ça nous donne l'opportunité d'exister déjà. C'est génial. On remercie d'ailleurs tous nos partenaires.
2: Ah ouais,
1: et on va essayer de faire en sorte que tout ça puisse perdurer sur le temps et qu'on puisse continuer à pouvoir émettre sur les ondes. Donc c'est pour ça qu'on est à la recherche quand même de pépites comme Jean-René, comme toi, qui nous font des beaux contenus.
2: Ville flatteur. Mais en tout cas, moi, je vous souhaite une très, très longue vie.
1: Ben, nous aussi, nous sommes souhaitons une très longue vie au cinéma de Besse, qui, pour rappel, se trouve aux 4 places de l'église, à Besse. Un cinéma que personne, à ce qui paraît, trouve. Donc, en gros, on vous lance un quiz. Si vous le trouvez, vous dites à Jean-René, ben, vous avez eu l'information via Sensi FM.
2: Ah oui.
1: Et comme ça, peut-être vous aurez un petit cadeau.
2: Faut voir.
1: Il faut voir, il faut négocier.
2: Je ne vends pas de pop-corn. D'ailleurs, j'ai arrêté de vendre tout ce qui est vendable, à part la place de cinéma, en fait.
1: Ah.
2: Ouais. Non, parce que j'ai commencé à vendre des, essayer de vendre des bonbons, des sucettes, des choses comme ça, mais c'est, oh là là. Je suis pas vendeur, moi. C'est pas un marché.
1: Chacun son métier.
2: Absolument. Il y a des boulangeries partout. Allez-y.
1: Totalement. Il y en a combien d'ailleurs à Besse?
2: Alors, en ce moment, les deux sont fermés, c'est un peu... Enfin, non, pas en ce moment, pardon, fin juin, tout d'un coup, les deux étaient fermés. Mais là, en ce moment, les deux sont ouvertes. Et puis, il y a une troisième, une boulangerie dans la zone industrielle, qui est une boulangerie artisanale formidable aussi. Non, non, mais il y a
1: du choix.
2: Oui, et des gâteaux.
1: Il y a comme quoi, à Besse, on a tout. On arrive à satisfaire les gourmands et les curieux aussi.
2: Et les cinéphiles.
1: Et les cinéphiles, ouais. Totalement. Bon, bah sur cette note-là, merci beaucoup Jean-René.
2: Je t'en prie Romain.
1: Allez, bah bien, on se retrouve au mois d'août.
2: À la prochaine fois.
1: Bon été.
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0: Medusa avec Weekend sur Sensi FM. Le week-end, c'est demain. Dès demain soir, 21h, comme tous les vendredis soirs, vous retrouvez DJ Matt 2.0 qui nous propose son mix. Demain, c'est des années 70 à 90. Bien sûr, à 17h, comme tous les jours, vous retrouvez Léo jusqu'à 20h. Moi, je vous retrouve dès demain, 10h sur Sensi FM. Il est midi.
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2: À la mi-journée, le temps est instable sur le massif avec des averses possibles, parfois à caractère orageuse. Les températures resteront autour de 23 degrés avec un vent faible. Dans l'après-midi, le ciel deviendra plus variable et un thermomètre pourra remonter jusqu'à 31 degrés. Pour la soirée, une nouvelle dégradation est possible avec quelques pluies orageuses et des températures autour de 19 à 27 degrés selon les secteurs. Pour demain vendredi, commencera sous un temps humide avec quelques pluies possibles, notamment matinée. Les températures seront plus fraîches autour de 17 à 18 degrés avant une amélioration à l'après-midi. Et enfin, pour le début du week-end, samedi s'annonce plus stable et plus lumineux. Voilà pour la météo. 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

0: Bonjour Stéphane, bonjour Marie.
1: Bonjour.
2: Bonjour.
0: Alors, on se retrouve pour l'agenda patrimoine et culture.
1: Oui.
0: Donc, on commence avec le dimanche 2 août, avec la fête des estives.
1: Alors, la fête des estives, dimanche 2 août, qui aura lieu à Besse et également sur le panorama du lac Pavin, un très beau site. On commencera par la montée des troupeaux, accompagnée des estivants, jusqu'au lac du panorama du Pavin, avec sur ce lieu des animations diverses, des métiers d'autrefois, des repas et des dégustations. Également le 2 août, n'oubliez pas d'assister au festival des 440. C'est un festival qui est éclaté sur tout le massif du Sancy, un festival de musique classique, et on aura en présence donc tous les musiciens d'un spectacle assez grandiose, avec un spectacle musical et chorégraphique d'envergure qui va réunir 23 musiciens et 7 danseurs. Donc c'est l'ouverture de ce festival de musique classique des 440.
2: Lundi 3 août, on est dans les itinérances du patrimoine, on a une randonnée fermière. C'est un guide accompagnateur qui part du parvis du lac Pavin et qui accompagne les visiteurs jusqu'au Montchal, où ils vont rencontrer Ludo et Sophie, qui donc sont chevriers et chevrières à Serre-Haut, qui font paître les chèvres l'été dans les pâturages autour du Pavin. Et donc là, pour les personnes, c'est l'occasion de les rencontrer, de découvrir leur métier, de comprendre en fait l'intérêt de leurs activités sur le paysage local, puisque les chèvres, elles participent à l'entretien en fait des paysages. Et ensuite, ensemble, ils se rendront sur le lieu de traite qui est sur le parvis du lac Pavin, où là, les gens peuvent se rendre aussi pour assister à la traite, parler avec Ludo et Sophie. Et puis, c'est un petit temps d'échange aussi pour découvrir un petit moment hors du temps, puisque c'est toujours super agréable d'être avec eux.
0: D'accord. On continue avec le 4 août.
1: Alors, le 4 août, c'est un spectacle de théâtre de rue qui s'appelle Crasse. Donc, Crasse, c'est un petit truc avec une gueule de nouveau-né, un petit peu raté, les oreilles décollées, les yeux tombés en orbite, un pif de profil et bouche pourrie. Donc, c'est un spectacle un petit peu déjanté, un spectacle quand même familial, mais tout se passe bien. C'est un clown un peu cruel, mais je vous promets, tout passera bien. Voilà. Donc, on enchaîne après le vendredi 7 août par un concert, Blue Jack, à 21h. C'est un duo de guitare-voix avec des reprises variées, mais là, des standards et des modernités, alors de la pop au folk, en passant par la soul, avec Claire, qui a une voix puissante et unique, accompagnée par les guitares de Divan, Blue Jack. Alors ensuite, on terminera cette semaine par la traditionnelle brocante le samedi 8 et dimanche 9 août dans les rues de Besse.
0: D'accord, merci beaucoup.

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2: Cet après-midi dans le massif du Sancy, le ciel reste variable après les averses de la mi-journée. Les températures resteront à la hausse autour de 31 degrés attendus en fin d'après-midi. Le vent reste faible avec des rafales à faire généralement à 30 km/h. En soirée, le risque d'averses orageuses reste présent avec une baisse vers 19 degrés en fin de journée. Pour demain vendredi, prévoyez un début de journée plus humide, notamment entre le matin et la mi-journée, puis plus calme au cours des heures de l'après-midi. Allez, côté Mercure, on attendra entre 24 et 25 degrés au milieu de la journée. Et enfin, pour le début du week-end, samedi sera plus agréable avec du soleil et jusqu'à 28 degrés attendus au thermomètre. Voilà pour la météo. 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
3: Cet après-midi dans le massif du Sancy, le ciel reste variable après les averses de la mi-journée. Les températures resteront à la hausse autour de 31 degrés attendus en fin d'après-midi. Le vent reste faible avec des rafales à faire généralement à 30 km/h. En soirée, le risque d'averses orageuses reste présent avec une baisse vers 19 degrés en fin de journée. Pour demain vendredi, prévoyez un début de journée plus humide, notamment entre le matin et la mi-journée, puis plus calme au cours des heures de l'après-midi. Allez, côté Mercure, on attendra entre 24 et 25 degrés au milieu de la journée. Et enfin, pour le début du week-end, samedi sera plus agréable avec du soleil et jusqu'à 28 degrés attendu au thermomètre. Voilà pour la météo. 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

0: Bon Dieu à tout le monde, cuit Martine, de l'Obrador de Patu et de Besse. Aujourd'hui, on va écouter plusieurs extraits de nos ateliers de patois. Et tout d'abord, une tentative d'improvisation en vue de réaliser une scénette.
1: Ouais. Imaginons qu'on soit dans un bar et imaginons que Jean-Louis, il rentre par la porte.
2: Et quoi,
1: crème. Ta coquille crème.
3: Pas de sauvetage,
4: quoi. Tu y en a.
1: Tourne ici. Guette ta coquille crème.
5: Pas
1: ça, ça bien, je suis tout le temps
3: en vente.
1: Là,
6: Les abyssalors.
3: Je laissais pas ma carte, bien sûr, que n'aimerons pas tout les sauts.
1: Mais, ni pas qu'il y a abyssalors, rien.
3: Ni avec pas
4: ici. Ni pas mal.
1: Et, Zavi, le temps que fait.
3: À quoi il n'a pas ça, il y a marche tourne le va de 20 de traverse.
1: Comme pour dire, arriva.
3: Et chaque fois, il n'en a avec ma cour, n'aura pas besoin de les goûter, elles n'aimeront pas.
4: Ah, voilà.
1: Je.
3: Taïa au François, taïa au Rondjola.
1: Il y a ni tomate, que faisons, Zavi.
6: Ma bouton, rien d'aigle.
3: Mais pourquoi vous t'adagues que je faille frais?
4: Moi, déjà, ma mère me dit
3: que je faille de 20 billets et que
1: tu vois, ça reste à la nuque. Qu'est-ce que t'as donné, coquille que rêve?
5: Je puis t'as donné faire par ma baisse qui s'est cassée, des gars, t'en t'es. Mais t'en qu'il y a un travail qui fait l'eau, et vous êtes bon, mais vous avez un petit
7: peu. J'ai pas le temps.
1: J'ai le mal, ce gars.
5: Pas que pas le mal.
7: J'ai pas le temps.
1: Que pas le mal, c'est qu'à ça?
5: Ah, on n'est pas qu'à ça le mal, ça ne force pas. Je ne vole pas que bar qu'à ça le mal, tu comprenais.
1: Puis la baisse qui casse ça?
5: Puis la baisse qui casse ça.
1: Mais la tue soudain, alors?
5: La tue soudain, et gaita, la gaita, la gaita. On voit qu'il y a un travail à vous en avez.
1: Mais
5: il y a un sauté à votre fantôme, mais il y a un payé à quelqu'un.
1: Ne connaissez pas que tu l'avais à soudain?
5: Oui, mais n'a pas le temps. A pas dit l'ombre à que
1: pas le temps?
5: Non.
1: Heureuse affaire, tu.
5: Dis pas le temps.
1: T'as vas d'un bout à vue, d'un peu le nat, t'as vous?
5: Non, reviendra un autre coup.
1: De que?
5: Reviendra un autre coup. Tu dirais qu'au Cormeil, nous sommes un peu que la pêche, nous n'avons plus faire. Travaille à part ton jour, tu comprends?
1: Peux-vous dans la baisse?
5: Tu dirais qu'elles ne sont pas menacées.
1: Elles ne sont pas menacées, non.
5: Et tu demandes à Chicoche, vous auriez convié.
1: Chico.
8: Ah bon.
1: À Magnento de manière abiseuse.
5: Un par un par.
7: Vas-la, vas-la le faire. Amène-la.
1: La mena la baisse, tu?
5: Ah bien sûr qu'il n'a
7: pas. Eh ben maintenant là, on va se la faire. Vas-la ou faire.
5: Mais tourne non, on a parti de ça, et puis faire un l'ombre, d'ailleurs, tourne arrivé ça.
1: Pas hier un canu?
7: Ah.
5: Bien, on n'a pas hier d'où? Bien parti, on n'a pas hier d'où?
1: Martine, je ne sais pas si tu as compris, Jean-Louis est rentré, il a dit comme ça, eh bien vous en passez une belle, vous.
5: J'ai cassé ma bêche, j'ai cassé le nid pour la faire réparer, il passe du bon temps.
1: Je te sais quelqu'un pour souder ta bêche.
5: Non, tu m'as dit d'abord, j'ai un manche.
1: Oui, oui, tout à fait. Et alors, lui, il a dit comme ça que c'était pas le manche qui était cassé, que c'était la bêche. Et alors, qu'il fallait la souder.
4: Et voilà.
1: Et alors, c'est de là que je lui ai dit, mais je te connais quelqu'un qui sait la souder, mais qui veut pas en faire.
4: Parce
1: et alors,
4: a,
1: c'est de là qu'il a dit, depuis qu'il touche ta retraite, ne va plus faire.
5: Et je lui ai dit que j'étais pas fou, que je m'étais pas crevé pour casser le manche, mais que c'est la bêche qui était cassée.
4: Voilà.
5: Je ne crevais pas au point de casser le manche.
4: Casser le manche.
0: Merci à Pierre, Hervé et Jean-Louis.
9: 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Et voilà.
0: Merci Christelle pour cet extrait de cette chanson auvergnate qui s'appelle Les Sabots.
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0: Alors on est reparti pour un autre extrait d'atelier où il est question de cloches, de mesures agraires, de tsarères pisades et de bourrettes.
3: Le tocsin sonnait quand il y avait un incendie.
2: Quand il y avait la guerre
3: ou quand il y avait un événement important qu'il fallait rassembler rapidement la population.
10: C'était une cloche spéciale, non ? C'était une cloche spéciale.
3: Je pense pas. Je pense qu'elles sonnent toutes, mais dans un ordre particulier. Mais quand ça sonne, quand c'est les glas, on dit la skiette, ça marle. Quand les gens achetaient un pré, ils l'achetaient en nombre de chars de foin. Et quand ils achetaient un package, ils l'achetaient en nombre de vaches que ça pouvait tenir.
10: Ah oui.
3: Et bel bras, au fait, 300 feet.
11: Quico, c'est ça.
3: Il passait, ou gardera trivats, on passera plus sur trivats.
10: Le pachet.
2: Et pour dire, t'as pas entendu, on a.
10: N'aie pas jougé.
3: N'ai pas ougi, c'est je n'ai pas entendu. Oui. N'a pas ougi, c'est tu n'as pas entendu.
10: Et oui.
2: Quelquefois aussi.
3: Kausko et deux cosquilles. Deux kakoïko, c'est qu'est-ce que c'est ça? Qu'est-ce que c'est? C'est deux kakoï.
10: Ah oui.
3: Deux kakoï, qu'est-ce que c'est? Deux kakoïko, qu'est-ce que c'est ça? Qu'est-ce que c'est que ça?
7: Vesquud, sabe que c'est. Sabe ce que ça
10: La pizzade. Moi je l'ai vu, c'est goudronné. Elle est goudronnée la charrière maintenant.
3: C'était c'était le chemin pour faire passer les chars.
10: Oui.
3: Un tsar, un tsarère.
10: Ah, moi je l'ai vu au début quand je suis venue ici, c'est bizarre.
2: Ah oui, c'est sûr.
7: Roger Reynaud, là, on a fait quelques séances aussi chez lui, au Pont du Roi. Alors cet homme, il avait un patois très, très agréable.
10: Ah oui.
7: Il le chantait pratiquement.
10: Ah oui.
7: Et c'était joli parce que... Alors, et ils étaient de Saint-Eustèze.
10: Oui, Saint-Eustèze.
7: Saint-Anastèze,
10: oui.
7: Tous les deux. Parce que Roger, c'est l'ancien maire de Saint-Eustèze. Et ma grand-mère...
2: Il m'a marié, moi.
7: Était Saint-Eustèze aussi, Saint-Anastèze aussi.
2: Plus, là.
7: Roger venait souvent à la maison, parler avec elle. Il parlait de l'ancien temps. Il parlait de l'ancien temps, mais c'était, à les entendre parler, c'était très beau. Son patois était très joli. C'était les jeunes vaches, quoi, les bourrettes, là. Qui, oui. C'était son truc, là.
2: Ah oui.
7: Et quand Fajon avait des feuillons gamins à 12 ans, on va faire de lampes.
10: Ah oui, c'est
7: ça.
10: Les lampes à nounes.
3: C'est celles qui font le premier veau bien en avance. Voilà. Si elles faisaient un veau à 2 ans ou 2 ans et demi,
10: ça n'allait pas très bien.
3: Qu'une lampe, et comme souvent elles étaient petites, qu'on a la lampe à nounes.
10: La lampe à nounes.
2: Oui, alors t'achètes. C'était pas très bien ça, la lampe à nous. Non. Je suis pas trop contente d'avoir des lampes à nous.
3: Après les veaux, c'était les bourrettes.
10: Oui,
3: les bourrettes. Ah, non. Louvedel, les bourtes, les doublounes, les stersounes.
7: Louvedel.
3: Et les vdelles.
7: Louvedel.
10: Louvedel.
3: Louvedel. Louvedel.
10: Et le bourreux.
7: Louvedel, Louvedel.
3: Bourreil.
7: Plus grand.
2: Bourreil.
10: Le bourreux.
2: Bourreil,
10: c'est le taureau. Non.
3: Le bourreil, normalement, ça serait le bœuf. Ça serait le taureau, le taureau.
10: Ah oui. Le mâle.
3: Tu bourreil bourrieu.
10: Bourtou.
3: Bourtou. Bourtou. Oui, les gros arcs, monsieur de Bourtou. Monsieur de Bourtou, oui.
10: Ça va revient.
3: C'est ça. Oui, c'est ça, elle a raison.
2: Même les garçons tout turbulents, c'était les Bourtou, non?
10: Ah bon, peut-être.
7: Le Bourtou, peut-être.
3: C'est même que le Bourtou, Cuico.
11: Oui,
3: peut-être
11: bien, oui. Oui, ça en va.
2: Les garçons turbulents.
3: Avec profil ou Bourtou.
2: Oui.
7: Ils ont la gourde.
10: Meilleur.
12: Et les bourrettes, alors, elles ont quel âge?
3: Ben quand elles sont sevrées jusqu'à un an. Et après les vats d'onde, quand elles étaient dressées pour amener le char.
10: Ah, joli donda.
2: Et l'autre
10: ignoble donda. Et il y en a qui se laissaient bien donder, mais d'autres qui.
3: C'est les dresser pour travailler au joug.
10: Voilà, c'est la définition exacte, c'est vrai.
2: Et mettre en place le joug, il y a un mot.
7: Les surjoues, il y a plusieurs, les lanières, là, tout ça. Là. Il y a plusieurs mots en patois là.
13: Les juilles.
14: Les juilles.
13: Les juilles.
7: Les juilles. Pour les mouches aussi.
14: Les mouchards.
7: Les mouchards.
14: Les mouchards. Les
7: mouchards.
14: Les mouchards.
7: Ouais, qu'est-ce qu'il y a
10: aussi? Il fallait mettre les mouchines.
7: Il y avait la... Comment ça s'appelait? La cheville du timon, la...
10: Ah, là.
3: Tavadouir.
10: Tavadouir.
7: Et les œillets du... aussi. Il y avait les œillets aussi.
3: L'armelle.
13: L'armelle, oui.
3: L'armelle pour accrocher.
14: Oui.
3: Le mot qui est beau aussi, quand elle passait des coups de pied contre elle à la main.
7: Penant.
10: Penant.
14: Ah oui,
7: Et les coups de queue, là, aussi, comment c'était? Il y a bien un mot aussi.
10: Quoi d'autre?
14: Oui.
7: Ah oui.
3: Quoi c'était pas les salaires qui étaient le plus attelés, c'était les ferrandaises.
14: Mm-hmm. Ah oui, dans les
3: C'était pas les salaires. Les ferrandaises, elles étaient capables d'amener le char, de donner du lait, de nourrir un veau.
14: Oui.
3: Les salaires, elles sont arrivées après. Mais oui. La race locale, c'est la ferrandaise. Ah bah oui, c'est pas la salaire.
14: Ah, oui. Les ferrandaises, c'était du côté d'Orcival, dans ce coin, par exemple.
3: Mais il y en avait bien par
14: là. On était bien là-bas,
3: D'abord, les salaires en patois, on ne le dit pas. Cuidrozzo.
13: Cuidrozzo. Oui, salaire, c'est... Non, on ne l'entendait pas.
3: Cuidrozzo, cuid ferrando. Cuilinigre, oui.
7: Cuilinigre.
3: Oui.
0: Merci à Pierre, Mireille, Christelle, Hervé, Jean-Louis, Eliane, Martine, Denis, Marguerite, Marcel et Morissette pour leur joyeuse participation. Je vous dis Hervé et au coqueveille.

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3: Coucou, c'est Nathalie.
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3: Plus rose la vie.
2: Message du jour. Le chat se moque de son apparence.
4: Le chat n'espère pas d'avoir un pelage tigré, tricolore ou bien les yeux bleus, verts. Il fait avec ce qu'il a, il fait avec ce qu'il est. Alors ne soyez pas trop dur avec vous-même. Certaines choses peuvent se changer, se transformer, d'autres non. Et alors, est-ce que finalement notre richesse n'est pas justement d'être différent?
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0: Stéphane, bonjour Marie.
1: Bonjour.
2: Bonjour.
0: Alors bonjour, on se retrouve pour l'agenda patrimoine et culture.
1: Oui.
0: Donc on commence avec le dimanche 2 août, avec la fête des estives.
1: Alors, la fête des estives, dimanche 2 août, qui aura lieu à Besse et également sur le panorama du lac Pavin, un très beau site. On commencera par la montée des troupeaux, accompagnée des estivants, jusqu'au lac du panorama du Pavin. Avec sur ce lieu des animations diverses, des métiers d'autrefois, des repas et des dégustations. Également le 2 août, n'oubliez pas d'assister au festival des 440. C'est un festival qui est éclaté sur tout le massif du Sancy, un festival de musique classique, et on aura en présence donc tous les musiciens d'un spectacle assez grandiose, avec un spectacle musical et chorégraphique d'envergure, qui va réunir 23 musiciens et 7 danseurs. Donc c'est l'ouverture de ce festival de musique classique des 440.
2: Lundi 3 août, on est dans les itinérances du patrimoine, on a une randonnée fermière. C'est un guide accompagnateur qui part du parvis du lac Pavin et qui accompagne les visiteurs jusqu'au Montchal, où ils vont rencontrer Ludo et Sophie, qui donc sont chevriers et chevrières à Cerre-Haut, qui font paître les chèvres l'été dans les pâturages autour du Pavin. Et donc là, pour les personnes, c'est l'occasion de les rencontrer, de découvrir leur métier, de comprendre en fait l'intérêt de leurs activités sur le paysage local, puisque les chèvres, elles participent à l'entretien en fait des paysages. Et ensuite, ensemble, ils se rendront sur le lieu de traite qui est sur le parvis du lac Pavin, où là, les gens peuvent se rendre aussi pour assister à la traite, parler avec Ludo et Sophie. Et puis, c'est un petit temps d'échange aussi pour découvrir un petit moment hors du temps, puisque c'est toujours super agréable d'être avec eux.
0: D'accord. Alors, on continue avec le 4 août.
1: Alors, le 4 août, c'est un spectacle de théâtre de rue qui s'appelle Crasse. Donc, Crasse, c'est un petit truc avec une gueule de nouveau-né, un petit peu raté, les oreilles décollées, les yeux tombés en orbite, un pif de profil et bouche pourrie. Donc, c'est un spectacle un petit peu déjanté, un spectacle quand même familial, mais tout se passe bien. C'est un clown un peu cruel, mais je vous promets, tout se passera bien. Voilà. Donc on enchaîne après le vendredi 7 août par un concert, Blue Jack, à 21h. C'est un duo de guitare-voix avec des reprises variées, mêlant des standards et des modernités allant de la pop au folk, en passant par la soul, avec Claire qui a une voix puissante et unique, accompagnée par les guitares de d'Yvan, Blue Jack. Alors ensuite, on terminera cette semaine par la traditionnelle brocante le samedi 8 et dimanche 9 août dans les rues de Besse.
0: D'accord, merci beaucoup.
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2: 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À noter à Superbès, les volcans sur un plateau, randonnée accompagnée. Prochaine date, les mardis de 9h30 à 12h. Plus d'informations sur sensifm.fr.

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1: Bonjour, merci d'être avec nous sur Sensi FM, il est 17h, bienvenue à vous tous.
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1: On fait un point sur votre météo de ce jeudi soir. La soirée s'annonce très agréable sur l'ensemble du massif du Sensi. Le soleil dominera largement avec seulement quelques nuages de passage. Les températures resteront douces, comprises entre 22 et 25 degrés en début de soirée, avant de redescendre progressivement autour de 18 à 20 degrés dans la nuit. Pour ce vendredi 31 juillet, le début de journée sera ensoleillé avec une ambiance déjà très chaude. Au cours de la journée, des nuages se développeront sur les reliefs et un risque d'averse, voire d'orage localisé, pourront concerner les massifs dans l'après-midi. Les températures atteindront entre 26 à 29 degrés dans les vallées et de 17 à 20 degrés vers les sommets. On est parti en direct 7-17-20 en direct sur le 103.5 ABS et Super ABS. Bienvenue à vous tous.
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1: On est parti en musique bien sûr avec le son de James avec Bloqué. Bienvenue à vous tous. C'est Léo pour vous accompagner en direct jusqu'à 20h.

Le son l'instant de Sia avec Amir, One Plus One. Merci d'être avec nous. On est sur Sensi FM. Quel plaisir de vous accompagner en ce jeudi 30 juillet. On est en direct jusqu'à 20h, bien sûr, avec les meilleurs des titres sur Sensi FM. Vous pouvez nous envoyer des messages également sur nos réseaux sociaux. Je les lis en direct. Sensi FM. Sensi FM sur Facebook ou encore Instagram pour passer peut-être des petites dédicaces si vous voulez passer à l'antenne. N'hésitez pas à nous les envoyer. Et on est en live également sur mon TikTok, Léo On Air, pour me suivre, pour voir un peu les coulisses de la radio. Bien sûr, la suite de la programmation, on continue avec le son de Shakira avec Burna Boy, ça s'appelle Die Die. Ça rappelle la Coupe du Monde où la France a perdu, bien sûr. Oh, on va pas quand même ramener les mauvais souvenirs.

Bienvenue sur Sensi FM avec Elena Mauvais Garçon qui était du côté du festival d'Ambert. Malheureusement, tu as été annulée, mais on va pouvoir la revoir très vite sur scène du côté de l'Auvergne pour 2027. Maintenant, on va retourner en 1967. Et oui, parce que sur Sensi FM, on écoute des titres d'aujourd'hui, mais on remonte à les années avec un peu de Charles Aznavour en 1967. Ça s'appelle Emmenez-moi.

On était en 1967 avec Charles Aznavour, ramenez-moi, merci d'être sur Sensi FM. On continue bien sûr jusqu'à 20h en direct, exceptionnellement aujourd'hui, on est là et on va essayer d'être le mercredi et le jeudi en direct sur Sensi FM, que ce soit depuis les studios à Superbès ou les studios depuis chez moi du côté de Puy-Liom en Auvergne. Pour la suite des titres, on va s'écouter le son de James qui va arriver. On aura également dès maintenant le son de John Den. Vous connaissez David Guetta, c'est un extrait de K-pop Demon Center.

0: Les sons de Arcadienne avec Folie Arcadienne. Merci d'être avec nous. On était en 2017. C'est le 17-20.
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0: Et on va commencer avec bien sûr les bons plans du jour avec une expérience qui risque de vous faire lever très tôt, mais pour un spectacle exceptionnel. Direction la Bourgogne, accompagnée au lever du soleil. Le principe est simple, on part dans la nuit, lampe frontale sur la tête pour rejoindre un sommet et admirer les premiers rayons du soleil sur les vues massives du Sancy. Une aventure accessible dès 10 ans avec environ 6 km de marge, 250 mètres de dénivelé. Le niveau est indiqué comme moyen et de matériel comme les lampes frontales ou des bâtons qui peuvent être prêtés si besoin. Les prochains départs sont prévus le 5, 12, 19 et 26 août avec un rendez-vous tôt le matin devant la gare de la Bourboule ou au Mont d'Or. Prévoir une tenue chaude et des bonnes chaussures de marche, de l'eau et un petit encas en fonction bien sûr de la température. Les réservations sont obligatoires auprès de l'office de tourisme de la Bourboule. Plus d'informations au 04 73 65 57 71. Une belle façon bien sûr de commencer la journée avec un beau panorama dont vous vous souviendrez longtemps. Bon, ça se voit que c'est du direct hein, les amis. Merci d'être avec nous et d'être dans le 17-20. On va maintenant partir en mode été avec un petit coup d'ouro. On remonte en 2010 avec Do On Mar et Lucenzo. Merci d'être avec nous, c'est le 17-20.

Le son à l'instant de Christophe Oulem sur Sensi FM. Et vous savez, ce matin, France 3 Auvergne était de passage dans les studios de Sensi FM où nous avons eu le plaisir d'accueillir leur équipe pour un reportage au cœur de notre studio. Une belle occasion de mettre en lumière notre radio. Et pour voir le reportage, ce sera ce soir, ce jeudi 30 juillet, à partir de 19h15 dans le journal sur France 3 Auvergne. Bien sûr, pour la suite des titres, on m'a demandé, c'est Nono qui nous écoute depuis Nancy. Et oui, on a beau être une radio locale sur Super Bass 103.5 au niveau de Super Bass, le 106, tout ça. Mais on peut nous écouter grâce au site internet, bien sûr, du coup, il y a c'est 106fm.fr. Et tout de suite, c'est le son de ACDC avec un peu de rock, avec I Wait to Hell. Merci d'être avec nous, c'est 17h20, je m'appelle Léo et je vous accompagne jusqu'à 20h en direct, bien sûr.

Le son, l'instant de Queen sur Sensi FM avec Bohemian Rhapsody. On était en 1975. J'adore ce titre, vraiment. Et là, on va faire plaisir à notre président Robin qui nous écoute, le président de Sensi FM. C'est tout de suite une nouveauté, c'est Ambre avec Je me demande. Bienvenue à vous tous.

Le son de Ombre avec Je me demande sur 106FM. Comment ça va les amis? Vous êtes à l'écoute du 17-20 tous les jours entre 17h et 19h. Pour la suite, bien sûr, on s'écoute le son de Calvin Harris. Tout de suite avec le son de Blessing. J'adore ce titre, bienvenue à vous tous.

0: Calvin Harris avec Blessing, merci d'être avec nous. Il est 18h, bienvenue sur Sensi FM, c'est le 17-20.
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0: 18h, on est pile à l'heure, on est parti en direct jusqu'à 20h, encore 2h ensemble, bienvenue à vous tous.
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0: Allez, dans la suite de la programmation, les amis, le son de Kinvé ou encore Bellini qui arrive dans un instant. On va partir du côté de Rio. Mais tout de suite, c'est l'horizon avec Pierre Garnier qui m'a été demandé également dans mon émission. Bienvenue à vous tous. Belle fin de journée. Ça m'a été demandé par Alexandre. C'est le 17-20. Il est 18h. On est parti, les amis, ensemble pendant 2h.

FM 18h09, vous êtes à l'écoute de votre émission le 17-20 en ce jeudi 30 juillet. Qu'est-ce que vous faites de beau sur le massif du Sancy? Je vais arriver à trouver mes mots. Vous voyez, c'est du direct, mais c'est ce que j'adore parce que c'est spontané, c'est improvisé, mais c'est parfait en fait. N'hésitez pas à venir sur nos réseaux sociaux type Instagram ou encore Facebook pour bien sûr nous dire bah, qu'est-ce que vous faites de beau en vacances ou peut-être en repos, en train de nous écouter au travail. Dites-moi tout, je lis tous vos messages en direct. On a le son de la petite culotte qui va arriver, mais on a également un son qu'on me demande, H24. Une personne adore, elle s'appelle Manon, elle est également sur la live. Faites comme toutes les personnes qui me suivent sur les réseaux sociaux. Vous avez envie d'entendre une petite musique, même si elle date des années 60, hein, c'est pas grave, on l'aura dans la programmation. Et vous savez quoi, la petite culotte, ça arrive dans un instant, mais tout de suite, c'est This Is avec Mélodrama. C'est Théodora qui était également du côté de l'Europa Vox il n'y a pas longtemps, du côté de Clermont-Ferrand. Merci d'être avec nous. 18h10, on est là jusqu'à 20h.

Et ce titre est sorti déjà en 2022. C'était la petite Chulotte avec la Jofa Lolita. Et maintenant, on va souhaiter le bonheur à tout le monde. Et oui, avec Sensei Mia. Parce que vu ce qui se passe en moment en France avec les incendies en Gironde, je voudrais déjà apporter une grande aide. une grande aide à tous les pompiers. Et surtout, une pensée à tous ceux qui sont en train de retourner chez eux. Parce qu'il y a, je crois, plus de 80 000 personnes qui ont été autorisés à retourner chez eux. Et bon courage également à tous ceux qui ont été dévastés par cet incendie. Et un bon courage également aux familles des pompiers qui sont décédés. Il y en a encore eu un il y a 2 jours. Voilà, c'est triste. Malheureusement, c'est la vie. C'est le combat. C'est quand tu es engagé en tant que pompier. C'est comme ça. C'est le risque du métier. Mais vraiment, apporter tout mon soutien à toutes les personnes qui sont mobilisées, mais que ce soit les pompiers, les forces de l'ordre, les bénévoles, les agriculteurs, tout ça, c'est important d'avoir aussi une pensée avec eux, même qu'on soit dans le massif du Sancy, qu'on soit dans le nord, dans le sud ou ailleurs, il faut avoir une pensée pour eux parce que c'est pas simple avec tout ce qui se passe. Et peu importe où en France, parce qu'il n'y a pas que la Gironde qui est touchée, il y a aussi le Var et un peu toute la France malheureusement maintenant. Donc il faut apporter vraiment du soutien à tout le monde. Voilà les amis. Et on va apporter du bonheur avec bien sûr le son de tout le bonheur du monde. Avec Justin Semilla, on retourne en 2004. Merci d'être avec nous et un coucou à Alexis qui nous écoute depuis la Gironde également.

Ta Reine avec Angèle sur Sensi FM, 18h25. Mais vous savez que ça passe super vite à vos côtés, les amis. Encore une heure et demie ensemble jusqu'à 20h dans le 17-20. Bienvenue à vous tous. Et je reçois énormément de messages d'amis qui m'écoutent depuis la Gironde. Et oui, parce que j'ai fait un message de soutien, bien sûr, à tous les pompiers, à tous ceux qui sont sinistrés là-bas. Et ça fait plaisir de voir que vous êtes nombreux à nous écouter depuis soit la fréquence en 3.5 dans le massif du Sensi, ou alors sur notre site internet sensifm.fr. Et bien, c'est bien sûr une petite dédicace à Letzi qui nous écoute, un confrère de radio. Tout de suite, il m'a demandé le son de Offenbach. C'est une nouveauté. Bienvenue à vous tous. C'est n'importe quoi, c'est le direct, c'est là. On est là, bienvenue, juste à 20h. C'est le 17-20, c'est Offenbach. Une nouveauté.

0: Offenbach avec Four to the Floor, c'est une nouveauté sur Sensi FM. Bienvenue sur 3.5 Chabès et Superbès, on est parti avec un nouveau bon plan.
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0: Et on continue bien sûr avec les bons plans du jour, avec une sortie idéale pour les amateurs de belles trouvailles. Direction la Bourboule qui accueille ses traditionnelles brocantes et antiquités. Une journée parfaite pour flâner en famille, découvrir des objets insolites ou peut-être repartir avec une petite pépite. Au programme, des professionnels de la brocante avec des livres anciens, des jouets d'OTAN, des objets de collection et plein d'autres trésors qui n'attendent que vous. Les prochains rendez-vous à noter dans vos agendas le jeudi 13 août, 27 août, 10 septembre et 24 septembre. La brocante se déroule de 7h à 19h à la Bourboule avec un accès libre pour les visiteurs. Alors si vous avez envie de fouiller, chiner ou découvrir des objets avec une histoire, c'est un rendez-vous à ne pas manquer du côté de la Bourboule. Plus d'informations au 06 70 13 21 35. 18h30, vous nous écoutez dans le 17-20. On est là bien sûr jusqu'à 20h. Tout de suite, pour la suite de l'émission, on va s'écouter le son de Mauvais Joe avec Maladie. C'est une nouveauté. J'adore ce titre. Bienvenue dans le 17-20. On en direct également sur TikTok avec les coulisses de la radio. Pour me retrouver, c'est Léo.Diba on air. Bienvenue à vous tous. Belle soirée.

24K Magic avec Bruno Mars sur son CFM. C'est le 17-20. Comment se passe votre jeudi? On vous accompagne bien sûr jusqu'à 20h avec le meilleur de la programmation. Je vous ai fait. Alors, pour la suite, Flo de la Vega, Aya, mais tout de suite, c'est le son de Coldplay que vraiment j'adore. Parce que si vous ne savez pas, je suis parti d'une banda et c'est un titre qui cartonne à chaque fois où on fait la fête dessus. Viva la vida avec Coldplay, c'est dès maintenant 18h37. On est en direct. C'est le 17-20 pour vous accompagner. Également sur TikTok, Léo On Air pour les coulisses.

Le son de I Am avec Je Danse le Mia sur 106 FM. Comment ça va les amis? Belle soirée à notre compagnie. On est là jusqu'à 20h en direct tous les jours du lundi au vendredi. On continue bien sûr l'émission avec bien sûr le meilleur des titres. Je vous ai prévu Sarah Perchetti-Amo avant 19h. On a également Bad Bunny avec Dachiti, mais tout de suite c'est Jane avec Makeba. On remonte en 2016. J'adore ce titre vraiment. Je vous passe le meilleur des titres. Bienvenue à vous tous, on est en direct jusqu'à 20h. N'hésitez pas à nous envoyer tous vos messages, vos dédicaces sur nos réseaux sociaux, Instagram et Facebook, 106FM.

Le son de Bad Bunny avec Dalgiti sur Sensi FM. Merci d'être avec nous. Comment ça va, les amis? On va tranquillement jusqu'à 19h. N'hésitez pas à nous envoyer, bien sûr, tous vos messages, vos petites dédicaces sur nos réseaux sociaux, Instagram ou encore Facebook sur Sensi FM. Pour la suite, bien sûr, de la programmation, on va s'écouter un titre qui m'a été demandé. C'est Sarah Perquet, Tiamo. Et oui, on va chanter. Envoyez-nous vos vidéos en train d'écouter Sensi FM, peut-être dans la voiture, au travail. Ou peut-être du côté des campings de Super B. Ça peut être aussi un très bon plan à nous envoyer vos vidéos. Allez, on vous accompagne, bien sûr, jusqu'à 20h, encore une heure ensemble. Mais tout de suite, c'est Sarah Perquet, Tiamo, Richie in Pavori, en remontant 1997.

0: Merci d'être avec nous sur Sensi FM. Il est quasiment 19h et vous avez quoi? On va avoir Kevin Stitch, il va arriver, Zazie ou encore Dai Dai avec Shakira. Mais dès maintenant, on va se faire un point également sur la météo, sur votre région du massif du Sensi. Et on va démarrer d'ici quelques instants. Bienvenue à vous tous, il est 18h. Un point sur la météo, c'est dès maintenant.
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0: Bonjour 19h, merci d'être avec nous, on est parti pour la dernière heure de cette émission.
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0: Pour ce jeudi soir, le temps restera calme et agréable sur l'ensemble du massif du Sensi. Le ciel sera largement dégagé avec simplement quelques nuages. En altitude, les températures s'adouciront progressivement au fil de la soirée. Comptez 24 degrés à La Bourboule, 23 degrés au Mont-d'Or, 25 degrés à Murol et 23 degrés à Besse. Et super Besse, une nuit calme et sèche vous attend. Pour ce vendredi, la matinée s'annonce bien ensoleillée avec une ambiance estivale sur tout le massif du Sensi. Les températures atteindront 29 degrés à La Bourboule, également à Murol, 28 degrés au Mont-d'Or à Besse, 27 degrés à Chambon-sur-Lac et 26 degrés du côté de super Besse. En seconde partie d'après-midi, le ciel deviendra plus instable avec un risque d'averse orageuse principale. Principalement sur les reliefs avant une amélioration attendue en soirée. C'était votre météo sur Sensi FM, c'est l'autre qui vous accompagne jusqu'à 20h.
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0: Allez, on vous rappelle les souvenirs de la Coupe du Monde avec Shakira, Dai Dai, en futur avec Burna Boy, 19h01. Bienvenue.

Le son à l'instant de Zazie avec Jean-Voix Valsé sur Sensi FM. On était en 1996. Et là, on va parler un peu d'une actu musicale un peu triste. Une page de la musique électro-française se tourne. Aujourd'hui, le producteur et DJ Kavinsky, de son vrai nom, Vincent Bollorger, est décédé à l'âge de 50 ans. Son titre mythique Nightcall, devenu culte grâce au film Drive, avait connu une seconde vie exceptionnelle lors de la cérémonie de clôture des Jeux Olympiques de Paris 2024. Une enquête est en cours pour déterminer les causes exactes de son décès, mais les autorités précisent qu'aucun élément suspect n'a été révélé. Le monde de la musique lui rend déjà un hommage vibrant avec pas mal d'artistes qu'on voit sur les réseaux sociaux, pas mal de DJ. Et vous savez quoi, pour lui rendre hommage, on va s'écouter le son de Nightcall en featuring avec Angèle et également Phoenix. C'est Kavinsky, on lui rend hommage. Merci d'être avec nous. 19h08, vous êtes sur Sensi FM, c'est le 17-20.

0: Ah là là, j'adore. Franck Lynch avec les Blades, Génération Poly. Vous êtes dans le 17-20 sur Sensi FM. Et oui, on est là, à la cool, en direct jusqu'à 20h.
1: Désolé, mais nous, Génération Poly, on est qu'une déchet.
0: Allez les amis, ça, c'est le moment de déclarer votre flamme, peut-être à votre copine qui écoute l'émission, avec le son de Nour, Premier Amour. On retourne en 2022. Bienvenue à vous tous.

Le son de Snap avec Rosaline à l'instant sur Sens FM. Merci d'être avec nous. On vous accompagne encore pendant une bonne grosse demi-heure jusqu'à 20h. Avant, bien sûr, la suite de votre programmation. On a quoi qui arrive? Le son de Charlotte Cardin qui arrive. 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Pour la suite de la programmation, Charlotte Cardin avec Feel Good. Bienvenue à vous tous. Belle soirée.

Le son l'instant de Francis Cabrel avec Je t'aimerai. Merci d'être sur Sensi FM. J'adore écouter des anciens titres. Et vous savez quoi, on va continuer un peu dans ces années-là. On va retourner en 1965 avec Charles Aznavour qui m'a été demandé par Lola. Et tout de suite, c'est La Bohème.

In the Roja, Chavecha, Ray Charles à l'instant sur Sensi FM 18h33. Comment ça va, les amis? On continue bien sûr avec le meilleur des titres. On retourne un peu dans toutes les années. Ça, j'adore. C2C avec Happy. Et ouais, on est là tous les jours 17h-20h pour vous redonner les sourires, toujours avec le sourire et dans la bonne humeur. Bienvenue, c'est le 17-20 du lundi au vendredi sur Sensi FM.

Merci d'être sur Sensi FM, bienvenue dans le 17-20. On est parti encore pour 20 minutes ensemble. Pour la suite des titres, on a Fontanelle et Kathleen qui arrivent, également Mika. Mais tout de suite, c'est Ed Sheeran avec Shiver sur Sensi FM. Bienvenue, c'est le 17-20 et je m'appelle Léo pour vous accompagner tous les jours de 17h à 20h.

BFM 7-10-7-20, merci d'être avec nous. 19h47, encore quelques minutes à passer ensemble pour vous accompagner jusqu'à 20h avant la suite de votre programmation. Et maintenant, on fait un titre, bien sûr, aussi que j'adore. De toute façon, il n'y a que des titres que j'aime. Lançons de Mika avec Elle me dit bienvenue à vous. Merci d'être aussi nombreux et d'avoir été aussi nombreux sur cette émission. Merci énormément, les amis. 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

Le son de Mitch avec Elle me dit encore, allez, 9 minutes à passer ensemble et vous savez quoi, avant de terminer cette émission, on va se faire le son de Julien Doré, mais il y a un titre que j'adore, et vraiment, vous savez, quand on est enfant, il y a un titre qu'on connaît par cœur. Et bien ça, c'est moi qui le connaissais par cœur, c'est Michael Miro avec L'horloge tourne. Merci d'être avec nous, belle fin de journée en notre compagnie.

Et c'est ainsi que se termine l'émission. C'était le 17-20. Merci beaucoup de votre fidélité. On va terminer avec Héloïse, avec Bye Bye. Merci d'avoir été avec nous. Belle fin de journée et rendez-vous demain vendredi pour la dernière de l'émission en notre compagnie, bien sûr. Belle fin de journée, belle soirée pour la suite, bien sûr, de la programmation. Je regarde ça tout de suite. C'est bien sûr Sergio avec 60 minutes in the mills. Jusqu'à 21h. Belle fin de soirée en notre compagnie. Et moi, je vous retrouve demain dès 17h pour la suite de la semaine et pour la dernière de la semaine. Belle soirée et à demain 17h. Ciao, ciao.

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